0: 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Nous voulons faire ça en toute humilité. Comme bon Dieu veut nous grandir à Dieu, comme bon Dieu veut nous faire progrès à Dieu en parole et qu'on nous descende en profondeur. C'est comme ça il qu'a levé nous en toute humilité. 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
1: 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Paris Quaren. Les gens courageux résolvent les conflits. En effet, ce n'est pas un esprit de timidité que Dieu nous a donné, mais un esprit de force, d'amour et de sagesse. 2 Timothée 1.7. Pourquoi Dieu veut-il que nous vivions en paix avec tout le monde? Parce que les conflits non résolus ont 3 effets dévastateurs sur votre vie. Tout d'abord, ils forment un obstacle à votre communion avec Dieu. Lorsque vous êtes en désaccord avec d'autres, vous ne pouvez pas être en harmonie avec Dieu. Quand vous êtes distrait, quand vous êtes en conflit avec d'autres personnes, vous ne pouvez pas avoir une bonne connexion avec Dieu. La Bible dit, si quelqu'un dit, j'aime Dieu, alors qu'il déteste son frère, c'est un menteur. 1 Jean 4.20. Le conflit ne va pas se résoudre de lui-même. Ensuite, les conflits non résolus font obstacle à vos prières. Maintes et maintes fois la Bible affirme que lorsqu'il y a conflit, péché et manque d'harmonie dans votre vie, cela fait obstacle à vos prières. Enfin, les conflits non résolus font obstacle à votre bonheur. Vous ne pouvez pas à la fois être heureux et en conflit. Lorsque le conflit entre par la porte d'entrée, le bonheur sort par la porte arrière. Ne voulez-vous donc pas vous débarrasser des conflits dans votre vie? Le point de départ pour la résolution de tout conflit est de prendre l'initiative. N'attendez pas que l'autre personne vienne vers vous, allez vers elle. Soyez l'artisan de paix. N'ignorez pas le conflit. Ne niez pas l'existence du conflit. Ne balayez pas le conflit sous le tapis. Avez-vous entendu l'expression, le temps guérit tout? C'est une grosse absurdité. Le temps ne guérit rien. En fait, le temps ne fait qu'empirer les choses. Lorsque vous avez une plaie ouverte, et que vous ne la traitez pas, elle se gangrène. La colère se transforme en ressentiment et le ressentiment se transforme en amertume. Le conflit ne va pas se résoudre de lui-même. Vous devez intentionnellement y faire face. Seuls les gens courageux résolvent les conflits. Peut-être que la chose la plus courageuse que vous puissiez faire est de confronter un problème que vous avez ignoré pendant longtemps dans votre mariage, avec vos enfants, avec vos employés, votre patron ou n'importe qui d'autre. Où trouver le courage de le confronter? Vous l'obtenez de Dieu. La Bible déclare en 2 Timothée 1.7, en effet, ce n'est pas un esprit de timidité que Dieu nous a donné, mais un esprit de force, d'amour et de sagesse. Cela signifie que si vous laissez l'Esprit de Dieu remplir votre vie, vous allez être rempli de force, d'amour et de sagesse. Et l'amour de Dieu surmonte la peur. Une question pour aujourd'hui. Y a-t-il un problème dans l'une ou plusieurs de vos relations que vous choisissez d'ignorer? Concernant les finances? La confiance? La belle famille? La famille? Les enfants? La communication? Certaines valeurs? Les horaires de travail? Qu'allez-vous faire aujourd'hui pour prendre l'initiative de résoudre ces conflits?
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